0: Wir müssen jetzt leider wieder zurück ins Plenum kommen, weil wir noch zu einem Abschluss kommen möchten, bevor wir raus müssen, damit die nächste Gruppe, die nächste Veranstaltung sich vorbereiten kann. Wir blenden gleich das WooClap ein und werden es auch mündlich ein bisschen zusammenfassen. Ich hoffe, die Hörerinnen aus dem LoRa sind auch wieder dabei und werden auch etwas davon mittragen können. Und ich hoffe, ihr könnt eure Diskussionen, eure Vernetzungen nachher noch weiterführen und weitertragen. Ich richte jetzt hier schnell ein, damit man nicht mehr, nicht mehr diese Präsentation sieht, sondern das hier. Und ich mache es noch ein bisschen größer. Geht das? Ja. Es geht nicht größer als... Ah doch, es geht. Okay. Ayana, magst du ein bisschen zusammenfassen?
1: Yes, ich hoffe, ihr habt gute Gespräche geführt. Was ihr aufgeschrieben habt, ich habe es schon ein bisschen zusammengefasst, als es reingekommen ist, dass es viel Aufklärungsarbeit braucht. Und diese Aufklärungsarbeit könnt ihr alle mittragen, indem ihr häufiger anspricht, was Care-Arbeit ist und auch erklärt, was Care-Arbeit ist und dann eben Gespräche führt, entweder zu Hause oder mit euren Arbeitskolleginnen, einfach in euren Umfeldern und durch das wahrscheinlich auch herausfindet, wer ähnlich denkt und Banden bilden könnt. Das ist auch ein wichtiger Teil, der immer wieder genannt worden ist, dass wir uns eben vernetzen und organisieren müssen. Und dann gab es eine Idee, dass für den 14. Juni 2026 die Kinder einfach bei den Männern auf die Arbeit vorbeigebracht werden können. Das ist zwar für diesen 14. Juni nicht so möglich, weil das ein Sonntag ist, aber je nachdem, vielleicht arbeitet euer Mann auch an einem Sonntag. Aber da es ein Sonntag ist, soll er einfach übernehmen, fertig. Genau, es gab auch eine Aktionsidee, dass wir wie so einen Moment finden, wo wir alle symbolisch aus Erschöpfung auf die Straße liegen können, um zu zeigen, wie ausgelaugt wir sind. Und das andere, was wichtig ist, was auch zur Aufklärungsarbeit gehört, ist, dass wir die Akzeptanz fördern und unsere Scham reduzieren, um zu sagen, dass wir alle angewiesen sind auf Care-Arbeit und dass wir alle irgendwann auch sie vielleicht sogar noch mehr in Anspruch nehmen müssen und dass das auch dazu beiträgt, eben, dass dann die Sorge ins Zentrum unserer Gesellschaft gestellt wird, wenn es keine Scham, kein Tabu mehr braucht, um darüber sprechen zu können, sondern dass ein wichtiger Bestandteil unserer Gespräche ist. Und dass wir eben auch nicht nur an zentralen Orten, wie zum Beispiel hier in der Stadt Zürich, uns organisieren sollen, sondern auch aufs Land gehen. Das finden wir ein mega wichtiger Punkt. Wir haben auch angefangen, außerhalb von Zürich Veranstaltungen zu machen und mit Menschen uns zu vernetzen. Und wenn ihr nicht in Zürich lebt, dann unbedingt organisiert ein Streikcafé oder einfach ein Austauschcafé bei euch in eurem Stammcafé. Keine Ahnung, ob ihr das habt. Und schafft Räume, wo die Menschen über ihre Arbeitsbedingungen in der Care-Arbeit sprechen können. Wir haben auch eine Webseite mit allen unseren Infos, das habe ich schon gesagt, das wurde sich nämlich auch gewünscht. Und dort ist auch in unserem Care-Communiqué, das findet ihr alle auf den Stühlen liegend. Und falls ihr noch mehr mitnehmen wollt, gibt es auch beim Ausgang noch Care-Communiqués oder an unserem Stand auch noch in anderen Sprachen, also auf Englisch oder Spanisch und auf der Webseite auf noch mehr Sprachen übersetzt. Das könnt ihr gerne mitnehmen und verteilen, weil dort hat es zum Beispiel auch Stimmen von Care-ArbeiterInnen drin und das Care-Communiqué erklärt eigentlich oder gibt eine sehr gute Übersicht über alles, was Care-Arbeit ist und warum sie bestreikt werden muss. Und dann gab es noch eine letzte Idee, dass ein gemeinsamer Satz zum Nein sagen irgendwie, dass wir das herausfinden könnten. Wie sagen wir Nein und wie machen wir dadurch unsere Erschöpfung sichtbar? Das finde ich eine mega tolle Idee und das trage ich gerne in unser Kollektiv zurück. Danke, dass ihr so cool mitgebrainstormt habt. das war's auch schon von unserer Seite. Wir haben hier noch unsere nächsten Daten aufgelistet, wo ihr bei uns mitmachen könnt. Das nächste Vernetzungstreffen ist am 10. Mai, also schon in einer Woche, von 2 bis 17 Uhr am Streikhaus. Wir wissen, dass das Muttertag ist, aber die Mütter können hoffentlich mit euch am Morgen zusammen sein und am Nachmittag nehmt ihr sie mit. Das nächste neue Leute-Treffen, das ist für Menschen, die noch nicht organisiert sind. Das ist auch ein bisschen ein besserer Einstieg, als direkt in ein Vernetzungstreffen von uns zu kommen. Das ist am 18. Mai um 19 Uhr im GZ Oerlikon. Eben nicht nur im Streikhaus, sondern auch an anderen Orten. Und wir haben auch Instagram, ihr könnt euch uns per E-Mail schreiben. Da sind noch QR-Codes eingeblendet. Das eine ist unsere Agenda, wo ihr alle unsere Veranstaltungen, Sitzungen, Workshops, wie auch immer, mitbekommt. Das ist die Telegram-Agenda. Ihr könnt euch bei unserem Newsletter einschreiben und ihr könnt auch auf unsere Webseite gehen. Genau, und dann gibt es einen gemeinsamen Mittag, einen Austausch über Care-Arbeit, den wir organisieren. Der erste hat schon stattgefunden. Der zweite wird am 16. Mai um 12 Uhr im Streikhaus stattfinden. Bringt bitte alle eure FreundInnen, die Care-ArbeiterInnen sind und die über ihre Arbeitsbedingungen sprechen möchten, mit und leitet diese Info weiter. Ihr findet sie auch auf unserer Webseite oder auf Instagram, wenn ihr nochmal nachschauen wollt. Und zum Abschluss noch eine Übersicht über alle Basisorganisationen. Das heißt, wenn ihr eine Lehrperson seid, dann meldet euch doch bei CRILP. Oder wenn ihr eine Sozialarbeiterin seid, dann meldet euch bei der CRISO. Wenn ihr BetreuerInnen seid, bei der Trotzphase. Wenn ihr SexarbeiterInnen seid, beim Sexworkers Collective. Wenn ihr ReinigerInnen seid, bei Autonomia. Und unbedingt auch, werdet Mitglied in einer Gewerkschaft, weil dann könnt ihr auch mitbestimmen in den Gewerkschaften, wie sich dieser Care-Streik entwickeln wird. Es ist wichtig auch, dass ihr geschützt seid, falls ihr eben rechtliche Absicherungen braucht und eine Auszahlung für den Ausfall, den ihr haben werdet, wenn ihr streikt. Sucht euch eine Gewerkschaft aus, die sich für eure Branche einsetzt und werdet Mitglied. Genau, das war's von unserer Seite. Wir danken euch vielmals und wir sehen uns am 14. Juni. Blockiamo tutto, das ist das Motto dieses Jahres. Darum umso wichtiger, kommt dieses Jahr, aber geht unbedingt nächstes Jahr nicht arbeiten, sondern am 14. Juni 2027 mit uns auf die Straße.
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14: Ja, wir würden starten. Es ist ja heute am 2. Mai ein straffes Programm und wir begrüßen euch ganz herzlich zum Auftakt des Tages und zu unserer Veranstaltung. Und wir freuen uns natürlich sehr, dass ihr bereits am Mittag hier am 1. Mai-Fest seid. Und ja, ich begrüße alle Anwesenden, aber auch die HörerInnen von Lora, die von zu Hause aus zuhören. Ich bin Flo, ich bin aktiv im Feministischen Streikkollektiv Zürich und in der Bildungsgruppe vom VPOD. Neben mir sitzt Eleni, ebenfalls von der VPOD-Basis und aktiv in der Bildungs- und in der Volksschulgruppe beim VPOD. Und natürlich begrüßen wir auch ganz herzlich unsere Gäste aus der Westschweiz, Vic und Mara. Sie sind beide aktiv bei Contre-Attaque, einem aktivistischen Kollektiv aus der Watt, das revolutionäre Perspektive mit Realpolitik verbindet. Hier ein kurzer Überblick zur heutigen Veranstaltung. Wir schauen zuerst zurück, wie kam es zu den Streiks im öffentlichen Dienst und zu den großen Mobilisierungen in der Watt. Und dann werfen wir auch einen Blick nach vorne, nämlich auf die geplante Kampagne zum Care-Streik 2027 und darauf, welche Rolle der Bildungsbereich darin spielen kann. Zum Schluss laden wir alle, die wollen, noch auf ein Getränk und auf ein Quiz ein, gleich gegenüber vom Glaspalast im VPD-Zelt.
15: Damit wir alle von denselben Dingen sprechen, möchten wir zu Beginn noch schnell ein paar Begriffe klären. Es wird teilweise der Begriff Austerität fallen. Wenn wir von Austerität sprechen, dann meinen wir strenge Sparmaßnahmen eines Staates, die vor allem mit Ausgabenkürzungen im sozialen Bereich verknüpft sind. Wir sprechen manchmal von Mobilisierung und manchmal von Organisierung. Und dabei ist es wichtig zu unterscheiden, dass Mobilisierung meint, eine große Masse zu einem bestimmten Punkt, an einem bestimmten Ort, zu einem bestimmten Thema hinzubewegen, während Organisieren wirklich langfristige Strukturen meint, die proaktiv Veränderungen bringen können. Wenn wir vom Streik reden, dann meinen wir eine kollektive, in der Regel befristete, aber auch länger andauernde Arbeitsniederlegung, die Forderungen durchsetzen möchte, die das Arbeitsverhältnis betreffen. Zu Beginn möchten wir euch ganz kurz einen Überblick über die Situation in der Watt im Jahr 2025 geben. Die Regierung hat ein großes Sparpaket angekündigt und eine starke Austeritätspolitik verfolgt. Die Regierung hat behauptet, es fehle ihnen an großen finanziellen Mitteln, die sich aber später herausgestellt hat, dass diese eigentlich eingespart wurden durch Steuersenkungen und dass diese durch Steuererhöhungen einfach wieder revidiert hätten werden können. Im Sommer 2025 wurden dann Sparmaßnahmen inklusive Reallohnkürzungen angekündigt, worauf es große Mobilisierungen im Bildungs- und im Gesundheitsbereich gegeben hat und die verschiedenen Sektoren sich miteinander vernetzt haben. Es gab Demonstrationen und Streiks mehrfach, zum Teil auch unbefristet, von bis zu 30.000 Menschen im öffentlichen Sektor. Und wir freuen uns jetzt sehr, von Contre-Attaque zu hören, wie sie das gemacht haben und hoffen, dass wir einiges von ihnen lernen und mitnehmen können.
16: Trop bien. Merci beaucoup pour l'introduction. Merci aussi beaucoup pour l'organisation de cet événement puis pour nous avoir invités. Moi, c'est Vic et du coup Mara. On est hyper contente d'être là pour un petit peu revenir sur les événements qui ont eu lieu en automne 2025 dans le canton de Vaud. Donc, comme ça a été dit, on est toutes les deux militantes dans le collectif Contre-Attaque et Autonomie qui a été présenté très bien. On est aussi militantes au sein de la grève féministe Vaud. Et on est toutes les deux, du coup, grévistes. Enfin, on a toutes les deux fait la grève en automne 2025 dans nos secteurs respectifs. Donc, moi, je suis dans le secteur de la culture et Mara dans le secteur de l'enseignement. Et elle va pas mal parler de ça aujourd'hui. Donc on va essayer de revenir un petit peu sur ces grèves qui ont eu lieu dans le canton de Vaud, vous parler un petit peu de notre expérience de terrain et comment la grève elle a pris forme sur ces lieux de travail et aussi l'importance de s'organiser collectivement. Pour nous, ce qui s'est passé dans le canton de Vaud, c'est important de rappeler que c'est aussi le fruit des mobilisations passées, des mobilisations syndicales, mais aussi des mobilisations écologistes, antiracistes et féministes, avec les grandes grèves de 2019 et de 2023, et les autres mobilisations aussi qui ont été massives, historiques, et puis vraiment très formatrices, et qui ont eu un rôle central aussi dans ce qui s'est passé en automne. Donc voilà, on va revenir un petit peu là-dessus. On voulait juste remettre un petit contexte, même si ça a été un petit peu fait déjà. Mais du coup, en 2025, les employés de la fonction publique du canton de Vaud, ils se sont mis en grève reconductible massivement pour s'opposer à des politiques d'austérité, des politiques austéritaires de la droite. Et comme vous le savez peut-être ou pas, du coup, la lutte elle est parvenue à arracher des victoires d'étape en faisant reculer en partie le Conseil d'État. Et tout ça en favorisant aussi l'auto-organisation des travailleurs et des travailleuses sur leur lieu de travail. Donc on est dans une séquence d'offensive austéritaire néolibérale large en Suisse. Et ça correspond à un demi-milliard de coupes pour l'horizon 2026 au niveau du canton de Vaud et 5 milliards de coupes, en tout cas, c'est ce qui est annoncé pour 2030 au niveau de la Confédération. Et du coup, c'est des coupes qui sont planifiées massivement dans l'éducation, la santé, le social, l'asile, le transport, l'écologie et toujours tout ça au profit de l'augmentation, par exemple, du budget militaire qui est constamment renforcé. En parallèle, bah, on a la droite qui progressivement réduit les impôts sur les grandes fortunes, par exemple à travers les boucliers fiscaux qui les empêchent d'être taxés autant que ce que prévoit la loi. Et puis du coup, la logique, elle va dans l'idée de vider petit à petit les caisses de l'État pour ensuite justifier les coupes budgétaires. Et ça, la casse des services publics, ça permet en fait d'ouvrir des marchés qui seront ensuite profitables pour des investissements dans le privé, dans des cliniques privées par exemple. Donc tout ça, c'est toujours présenté comme des choix politiques, c'est des choix politiques qui sont jamais présentés comme tels, qui sont présentés comme des nécessités économiques, alors qu'on sait que c'est totalement évitable. Face à ça, les salariés de la fonction publique, ils se sont pas laissés faire, et du coup, ils se sont mobilisés massivement, notamment à l'appel de trois syndicats des services publics, le SSP et aussi l'AFSF et le syndicat Sud, qui ont travaillé ensemble. Les mobilisations, elles ont commencé avant les vacances d'octobre avec une large mobilisation dans les rues, dans l'espace public. À Lausanne, ça a réuni 15 000 personnes, ce qui est quand même beaucoup pour notre ville. Et puis ça a continué à se construire jusqu'aux premières grèves qui ont commencé mi-novembre, où il y a eu des milliers de grévistes et 20 000 personnes dans les rues. Et ensuite, les journées de grève se sont enchaînées. On va revenir un petit peu là-dessus. Le secteur qui a été principalement mobilisé, ça a été celui de l'enseignement, où il y a eu des dizaines d'établissements qui ont fait grève, avec des centaines d'employés qui ont pris part aux différents comités de grève qui se sont organisés aux différents endroits et qui ont joué vraiment un rôle central dans la mobilisation. Il y a certains établissements qui ont même organisé des rassemblements spontanés. Et puis il y a eu des marches coordonnées, il y a eu différentes manifestations, différentes actions et aussi opérations de tractage, etc. Mais du coup, je vais laisser Mara revenir plus précisément sur comment cette grève s'est organisée dans les établissements scolaires.
17: Merci beaucoup, Vic. Oui, moi, je vais vous parler un petit peu plus concrètement comment on s'est organisé à l'école. Au tout début, il y avait juste un groupe WhatsApp qui s'était formé pour aller à une première manifestation le 2 octobre. Et en fait, ce groupe WhatsApp, à la base, c'était vraiment juste pour aller ensemble, voir à quelle heure on y allait et tout ça. Et puis en fait, après, il est quand même devenu important, ce groupe, parce que c'est là où après, on l'a fait tourner sur tous les groupes de différents collèges. Et puis, il y a eu plein de monde et on a pu transmettre beaucoup d'infos par ce canal-là. Donc moi, je suis dans un établissement primaire dans lequel il y a 6 différents collèges. Ensuite, quand on a compris que ça allait être quelque chose de grand qui allait se passer, j'ai demandé à la secrétaire syndicale de l'enseignement, enfin chargée de l'enseignement au SSP, de venir à l'école. Déjà, ça faisait un peu plus sérieux que juste moi qui faisais venir mes collègues, parce qu'on n'avait pas encore beaucoup de liens entre les différents collèges. Et puis aussi, j'avais peur de parler en public, j'avais peur des répercussions et j'avais peur aussi de ne pas savoir assez de choses sur les coupes. Donc voilà, ça m'a aidé beaucoup. À cette séance, on a voté la résolution du SSP qui nous engageait à se mobiliser pour la suite. Et puis on a créé un comité de lutte, enfin qu'on a appelé le comité de lutte, qui était en fait des personnes qui ont levé la main simplement et qui avaient comme charge, enfin comme rôle d'organiser les AG, de répondre aux questions, aux mails, de comprendre ce que c'est la grève, de savoir ce qu'on allait faire avec les enfants, enfin de répondre aux inquiétudes aussi des collègues, parce que voilà, il y a beaucoup de monde qui était assez inquiet de comment ça allait se passer. C'était une période d'apprentissage qui était hyper riche et hyper express, genre super rapide. Mais enfin, il n'y a rien de tel que ce genre de moment pour apprendre plein de choses, parce que vraiment, c'est radical. Et on partait vraiment de zéro hein, dans notre collège, donc on savait, personne ne savait faire grève à ce moment-là. Le premier jour de grève, on a grévé juste l'après-midi, et puis on est arrivé à 65 grévistes sur une centaine d'enseignants. Donc c'était incroyable, enfin, on n'y croyait pas de voir les listes se remplir quand on les faisait passer et tout ça, c'était vraiment incroyable ce moment. Ensuite on a continué les grèves en grève perlée ou en grève saute-mouton, c'est-à-dire que c'est des grèves qui ne sont pas jour après jour, mais qui sont un jour de grève cette semaine-là, un jour ou deux jours de grève la semaine d'après, etc. Et en fait, l'objectif de ces grèves-là, c'est de maintenir la pression sur longtemps sans faire trop grève. Mais nous, on a trouvé que vraiment ça fatiguait les grévistes de faire des grèves qui soient parsemées comme ça et que ça avait tendance à diminuer les forces. En parallèle, on a eu pas mal de pression de la direction. Elle a beaucoup individualisé le processus d'annonce de grève parce que du coup, on doit s'annoncer gréviste 48 heures, dans les 48 heures après avoir fait grève. Et puis, en fait, c'était le rôle du comité de faire ça, de récolter les noms, de dire à quelle période. Et puis, des fois, il y a des stratégies aussi pour fermer les collèges qui peuvent avoir lieu dans ces moments-là. Et en fait, ils ont commencé à envoyer des formulaires individuels où les gens remplissaient chacun pour eux et tout ça. Donc c'était difficile, en plus qu'on avait beaucoup de mails et de choses à répondre en même temps. On a un peu laissé tomber cette partie-là, donc on a fait avec. À des moments, il fallait faire avec un peu les obstacles qu'il y avait. Et on a décidé de se concentrer surtout sur les âgés, les activités collectives, comme les moments où on allait faire des pancartes ensemble, quand on allait aller ensemble aux manifestations, tout ça. Mais on était vraiment fâchés de ce moment-là, parce que ça a vraiment cassé la dynamique d'auto-organisation qui s'était créée dans le collège. Mais à ce moment-là, il y a eu quand même un tournant de la lutte, qui est très important pour nous. Il y a eu une AG intersyndicale donc, qui rassemblait les trois syndicats à l'origine de cette mobilisation et leurs membres, où juste avant, on nous avait demandé de sonder nos établissements pour savoir si c'était possible de faire une grève reconductible ou pas. Et puis, on devait envoyer la réponse au syndicat ensuite. Et à ce moment-là, en fait, ça a été une AG assez incroyable parce qu'on a vu le nombre d'établissements, le nombre de lieux de travail qui avaient envie de faire une grève reconductible. Donc une grève reconductible, c'est une grève où on fait grève de jour, enfin on vote de jour en jour si on continue la grève le lendemain. Et donc les gens voulaient vraiment ça. Alors nous, au fil du temps, on a quand même diminué notre taux d'enseignants en grève. Quand on était pendant les grèves perlées, on était à la moitié de grévistes. Et puis là, à la toute fin, on était une quinzaine, un noyau dur comme ça, et on voulait faire grève reconductible. Et en fait, un jour avant... un des syndicats, la SPV, la Société Pédagogique Vaudoise, avait écrit un article pour dire qu'il ne soutenait pas la grève reconductible. Et ça a vraiment beaucoup énervé les gens parce que, en fait, les gens sur les lieux de travail s'étaient mis tous ensemble pour faire cette grève reconductible. Et puis, quand votre syndicat vous dit qu'il ne veut pas faire ça, c'est un peu embêtant. Et puis, du coup, à cet âgé-là, les gens ont demandé à la SPV de rendre des comptes, ont exigé des réponses et l'ont obligé ensuite à s'engager... à payer les indemnités pour les travailleurs et les travailleuses qui étaient syndiqués chez eux. Donc ça, c'était vraiment un moment assez magnifique parce que c'était vraiment la base qui demandait à ces syndicats, enfin, qui exigeait quelque chose des syndicats. Donc on a trouvé ça assez génial. pour nous, c'est un tournant majeur de ces mobilisations. Parce qu'en fait, c'est nous qui travaillons et du coup, c'est à nous de décider de l'avenir de la lutte. Si on veut que ce soit reconductible, alors c'est ça le plan. Et puis, ouais, voilà, c'est ça. En fait, ça a montré aussi cet âgé que les gens, ils n'ont pas envie de juste suivre aveuglément ce que dit le syndicat, mais ils ont envie de prendre en main la lutte et puis travailler avec les syndicats là-dessus, mais prendre eux en main la lutte, quoi. C'est d'ailleurs quelque chose qui devrait réjouir les secrétaires syndicaux. Ça a été le cas au SSP sur Vaud, en tout cas. Ils ont salué la collectivité qui a demandé des choses à cet âgé. Et puis voilà, si le syndicat ne veut pas suivre la volonté collective, eh ben, ce n'est pas très bon signe. Et au-delà de l'auto-organisation que ça a montré cet âgé, stratégiquement aussi, ça a été très intéressant. Parce que c'est grâce à la grève reconductible que le Conseil d'État a dû reculer. Et pour nous, c'est un apprentissage crucial pour la suite des mobilisations. Donc à ce moment-là, la mesure phare qui a été présentée au début des 0,7% de prélèvement sur les salaires de tous les travailleurs travailleuses, a été retirée, avec aussi les décharges de fin de carrière des enseignants. Donc ces mesures-là ont été retirées, elles ont été supprimées. Et puis en plus, il y a aussi eu la suppression de coupes dans des structures d'accueil. Et en fait, en Suisse, c'est très rare que ça arrive, surtout avec un gouvernement à majorité de droite. Donc on voit vraiment ça comme des vraies victoires, même si évidemment sur le moment on voulait plus parce que ils ont accordé des choses aux enseignants et on voulait plus pour les hôpitaux, on voulait plus pour les crèches, on voulait plus pour partout. Mais ça montre quand même que ça a été arraché, ils ont été obligés, quoi. Donc on voit ça vraiment comme une victoire. Déjà, comme ça a été dit, parce qu'on a des manifestations, on a eu des manifestations avec plus de 25 000 personnes dans les rues, des milliers de grévistes. On a eu jusqu'à 13 jours de grève pour ceux qui ont fait grève sur tous les jours de grève possibles. On a eu le vote de la grève reconductible par la base. On a eu la fermeture de plusieurs établissements scolaires. On a eu un grand soutien de la population aussi. Et puis, dans l'école, je pense que ce qui est important et ce que ça a permis, c'est que ça a permis des liens forts et de camaraderie entre les collègues. Peut-être une petite anecdote. Mes collègues, assez au début, un peu en second degré, commençaient à s'appeler camarades. Et c'est vraiment pas leur habitude. Et puis au fil du temps, c'est plus devenu trop du second degré, mais c'était de plus en plus du premier degré. Et du coup, c'était chouette de voir l'évolution un peu comme ça. Faire la grève ensemble, en fait, c'est 10 000 fois mieux que toutes les activités de team building que notre direction nous propose. ça a permis des discussions politiques. Ça a permis aussi d'augmenter une conscience de classe, aussi de remettre en question les discours dominants. Et puis, ça a créé tout ça en même temps et très rapidement. Ensuite, on a gardé, du coup, une forme d'organisation, même si c'est terminé. Donc, on a le comité de lutte qui continue à faire des apéros syndicaux toutes les semaines. Donc, on a appelé ça apéro parce que ça fait venir plus de monde aussi. On a des liens avec le gymnase de notre quartier. On a fait des AG ensemble aussi. On compare nos conditions de travail et tout ça. Et puis, on a envie d'étendre ça encore plus la prochaine fois, que ce soit dans la lutte contre l'austérité ou dans les grèves féministes, aux crèches, aux maisons de quartier. Enfin, en fait, on a vu l'ampleur de tout ce qui est encore possible de faire et qui donne tellement envie de refaire et de recommencer. Et puis pour finir, j'aimerais aussi dire que le rôle du comité, c'était vraiment beaucoup d'écrire des messages, de parler aux collègues, de répéter, de répondre aux questions, de remettre toujours l'essentiel au centre, pourquoi on fait ça, pourquoi la lutte ça marche, pourquoi on est là, pourquoi on continue, même si c'est difficile à des moments, parce que c'est difficile à des moments, mais on continue. Et si jamais je suis disponible après aussi pour transmettre tous les messages qui ont été écrits sur les groupes ou tout ce qui peut être utile pour que ça puisse se faire aussi à d'autres endroits. Un autre rôle qui était très important, c'était de transmettre l'espoir. Et ça, je pense qu'il faut vraiment le voir comme un rôle. Parce que des fois, on perd espoir aussi parce qu'on a la direction qui nous écrit des mails qui vont pas du tout. Et de toujours dire qu'en fait c'est magnifique ce qu'on est en train de faire et que de pointer sur tout ce qu'on est en train de gagner, même si on le voit pas tout de suite, mais que ce soit dans les liens ou dans tout le reste, toujours rappeler ça et rappeler qu'on peut y arriver même si des fois on perd un peu espoir. Et je pense que là-dedans c'est un rôle, enfin dans cet aspect-là c'est un rôle important que Contre-Attaque et Autonomie a eu. Pour moi, en tout cas, c'est que quand je devais aller dire aux collègues qu'on était capable, c'était aussi grâce à la force de mes camarades qui me le répétaient aussi quand moi je perdais un peu de force, mais que du coup j'avais pas besoin de le montrer à mes collègues et je pouvais le faire avec mes camarades et après revenir avec de l'énergie auprès de mes collègues. À chaque fois que j'étais en doute de ce qu'il fallait faire, et ben on pouvait faire des réunions d'urgence où on parlait de ce qui faisait sens, les gens remettaient du sens dans la lutte et rappelaient que c'était incroyable ce qui était en train de se passer. Et voilà, si on est seul, c'est vrai que c'est un peu difficile, mais même à quelques personnes, on peut vraiment commencer quelque chose qui peut devenir grand. Et on est camarades. Et du coup, aussi, on est là pour transmettre tout ce qui est utile. Et il ne faut pas hésiter à venir après. Voilà, terminé.
16: J'ai encore une partie, si jamais. Allez, je continue. Ah, ok. Pardon, je crois que... Ouais.
17: Ça.
16: Ah,
17: tu marches pas.
16: Ah, allô. Ça marche. Non.
18: Allô.
16: Ah. Pardon. Donc pour un peu conclure, pour nous à Contre-Attaque aussi, c'est important de rappeler que en fait cette lutte, elle s'inscrit aussi dans le temps long. Et comme je disais au début, en fait, la mobilisation qu'on a eue sur le canton de Vaud en automne et le vote de la grève reconductible et le fait que ça a été possible et aussi massif. C'est aussi dû au fait que dans le canton de Vaud, il y a eu des mobilisations passées qui ont appris aux gens à faire la grève, qui ont appris aux personnes à s'auto-organiser, qui ont nourri aussi cette conscience politique et puis cette idée qu'en fait on peut se battre, on peut changer les choses, on peut s'auto-organiser et qu'on a un pouvoir d'action par rapport à ça. Donc comme je disais, je pense au mouvement passé pour l'austérité, à la grève féministe, grève du climat, mais aussi par exemple aux nombreuses mobilisations anti-impérialistes qu'on a beaucoup eues ces derniers temps et qui ont aussi contribué à la possibilité de ce mouvement. Et ces luttes-là, en fait, elles ont un lien direct avec l'austérité. Les politiques austéritaires, comme je disais aussi au début, elles répondent à un besoin de renforcement de l'armée en prévision de guerre. Donc si on veut lutter contre l'austérité, si on veut lutter pour des services publics qui soient forts et accessibles à tout le monde, il faut aussi réussir à décloisonner ces luttes. Par exemple, aussi en soutien aux luttes contre les guerres, au soutien aux luttes contre l'impérialisme, aux mobilisations qu'il y a eu en soutien au Rojava, au peuple palestinien, au peuple libanais, au peuple iranien aussi, et puis les mobilisations qu'aura contre le G7 aussi à Genève. Je ne sais pas si vous en avez un petit peu entendu parler, à cause du sommet des G7 qui sera à Évian au mois de juin. Et au même titre que les mobilisations d'automne sont juste une étape dans la lutte, bah, on ne peut pas s'arrêter là, parce que les politiques austéritaires, elles vont continuer. Les coupes, elles sont déjà annoncées jusqu'en 2030 au niveau cantonal et fédéral. Et on pense que c'est nécessaire de créer une vaste solidarité au sein de toute la population pour que la prochaine fois, on soit encore plus. Et ça, ben, ça passe aussi par le fait de construire la grève partout dans la Suisse, ici, et comme c'est aussi le cas dans d'autres cantons en ce moment. Et cette massification-là, ben, elle passe aussi par les alliances avec les mobilisations féministes qui dénoncent les coupes des services publics et du coup l'augmentation de l'exploitation des femmes et des minorités de genre et le report de ce travail-là du coup au sein du foyer. Pour illustrer ça, ben, je vais reprendre un exemple qui a eu lieu dans la grève qu'il y avait dans le canton de Vaud, qui a aussi été spécifique en fonction des secteurs qui ont été mobilisés. Par exemple, il y a un secteur qui n'a jamais été en grève et qui a été en grève en automne, c'était le secteur de la petite enfance, qui s'est mis en grève pour la première fois, où les accompagnantes de jour, elles ont dénoncé leurs conditions de travail et elles ont souligné que le démantèlement des services, de ce service indispensable, ben, il faisait aussi que renforcer les inégalités de classe et de genre. Premièrement, parce qu'en fait, ce travail reproductif qui ne va pas être accompli dans le secteur public, ben, il va être du coup relégué à la sphère privée, où ça va être les femmes et les minorités de genre qui vont être forcées de compenser sous forme de travail gratuit. Et aussi parce que les domaines où il y a des services publics, où il y a une surreprésentation des femmes, c'est aussi elles qui vont avoir le plus grand nombre de coupes et qui sont dans les plus bas dans l'échelle salariale. Ben, je pense, par exemple, dans le secteur de l'enseignement, c'est beaucoup les enseignantes du primaire, mais aussi les infirmières, les secteurs de la petite enfance, etc., etc. Et en plus, dans tout ça, il y a quand même un paradoxe. Par exemple, si on prend l'exemple de Mara, mais aussi dans plein d'autres secteurs essentiels, comme les hôpitaux, la santé, l'accueil, de nouveau la petite enfance, le soin aux personnes, c'est très difficile de pouvoir faire grève parce que ben, y a la question du service minimum qui est exigé. Et aussi parce que les travailleuses elles-mêmes, elles ont l'impression qu'elles abandonnent un peu les personnes dont elles s'occupent, les enfants, les malades, les personnes qui ont besoin de soins. Et c'est fou parce qu'en fait, c'est ces métiers qui sont tellement essentiels, que c'est même impossible, voire interdit de s'arrêter et de faire grève. Et c'est ceux qui sont le plus mal payés, ceux qui sont attaqués en premier par l'austérité, ceux qui ont le plus grand nombre de coupes, voire même ceux qui risquent d'être supprimés ou bien en fait qui n'ont même jamais été salariés si on pense au travail domestique. Et d'ailleurs, le travail de soins et d'éducation, s'il est aussi facilement attaqué et mal payé, c'est aussi grâce à une rhétorique sexiste qui va toujours montrer qu'en fait, c'est des métiers qui ont besoin de moins de compétences, moins de formations, qui sont considérés comme naturels par les femmes. Et du coup, on peut se permettre de moins les payer, on peut se permettre même de les supprimer, quoi. Donc voilà, je dis tout ça pour dire que ben, maintenant, c'est important pour nous de faire ce lien à travers la lutte avec les mobilisations féministes et la lutte des services publics, notamment pour la campagne du travail du Caire qui aura lieu en 2027. Je crois qu'ici à Zurich, vous en entendez déjà beaucoup parler. En tout cas, il y a des affiches partout. Donc montrer ce paradoxe en faisant grève dans ces secteurs-là, montrer ben, d'une part qu'ils sont essentiels et par la même occasion que du coup, si on fait grève dans ces secteurs, ben, on bloque l'économie de tout le pays. Voilà un petit peu les perspectives, et c'est vraiment deux batailles pour nous qui doivent être menées en parallèle et qui se nourrissent mutuellement et qui vont dans la même direction. Donc voilà. Merci.
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0: D'accord.
1: Ah oui, ouais. Ben, nous, on est les deux syndiqués au SSP. Donc, en fait, on a été indemnisés pendant les grèves à hauteur de notre perte salariale. Donc, c'est un énorme avantage que, en tout cas, les membres du SSP avaient à ce moment-là. C'était le cas à ce moment-là. Je sais que c'est pas toujours possible, c'est pas toujours comme ça. La question de la caisse de grève, elle est beaucoup revenue. Et je pense que c'est un point sur lequel on a mal anticipé ça. Et peut-être qu'aussi au sein de Contre-Attaque, c'est quelque chose qu'on aurait pu penser. Ça veut dire lancer cette caisse de grève parce qu'il y avait plein de personnes qui étaient dans d'autres syndicats qui recevaient moins d'indemnités pour les jours de grève. Et aussi des personnes qui n'étaient pas syndiquées et du coup qui avaient des énormes pertes salariales. La question de la caisse de grève, je pense que c'est quelque chose qu'il faut penser aussi en amont. On y a pensé un peu trop tard. Donc, de nouveau, hein, l'action de la solidarité, comment est-ce qu'on peut mettre de l'argent en commun pour ensuite le redistribuer et pouvoir faire durer la grève aussi plus longtemps. Et puis peut-être, je ne sais pas si Mara, tu veux parler des histoires de aussi les périodes de grève qui permettaient de fermer les établissements.
2: Oui, mais juste avant, par rapport à ce que tu disais sur la caisse de grève, on en a discuté dans notre école et c'est vrai que avant de mettre des choses en place comme ça, il y a beaucoup de choses qui doivent aussi changer dans nos têtes parce que c'était très très difficile pour mes collègues l'idée d'accepter de l'argent d'autres collègues ou même d'autres personnes de la population et tout ça. Enfin, ils se sentaient très gênés et tout ça. Du coup, je pense qu'on n'était pas prêts pour une caisse de grève autonome, mais qu'à force d'en discuter et d'être dans ces différentes mobilisations, ça peut changer. Voilà. Et tu disais par rapport ?
1: C'est des stratégies de... Tu dirais une période ?
2: Ah oui. Je sais pas. Une stratégie qui a été utilisée dans les écoles pour les fermer, c'était en fait que le comité de lutte retenait l'information de... quand les personnes allaient gréver sur la journée et annoncer simplement le nombre de grévistes. Donc en fait, quand on est directeur et qu'on reçoit que 65 personnes sur 100 vont faire grève, eh ben, c'est beaucoup plus facile de fermer l'établissement. Et puis comme on doit annoncer les grèves 48 heures après avoir fait grève, certains établissements ont annoncé une période de grève. Donc en fait, les gens ont quand même travaillé, mais ont annoncé simplement une période de grève. Après, voilà, c'est des choses qui sont à discuter, ça doit être des stratégies. Donc, enfin, tout ça pour répondre que du coup, ça n'a pas fait une énorme perte salariale. Seulement, voilà, après, ça a discuté au niveau stratégique, ce que c'est faire la grève et tout ça. Est-ce que faire grève une période, c'est vraiment bloquer la production de l'enseignement, du coup, dans le cas de l'enseignement, ou alors, voilà, d'autres choses. C'est à discuter, c'est des discussions qu'on a encore maintenant. Et puis aussi savoir que ben voilà, quand on grève toute la journée, c'est du temps qu'on reprend pour justement s'organiser et faire d'autres actions et tout ça, que quand on grève une période, ben, peut-être moins. Mais pour le côté salaire, ça a pu aider, en tout cas à ce moment-là. Voilà.
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une pièce jointe, le gouverneur donne quelques détails sur les sévices exercés ce mois d'avril 1848 par certains propriétaires sur leurs esclaves. Ainsi, à Marie-Galante, un seul habitant a fait en un jour infliger 10 coups de fouet à 4 esclaves. Et M. Mercier a fait arrêter un autre propriétaire dont l'esclave, paraissant avoir 14 ans à peine, venait d'être ensanglanté par le fouet. Ailleurs, un maître réveillé à coups de poing ses esclaves retardataires. Ces brutalités causent de l'émotion, elles conduiraient au désordre.

Mais l'élan des esclaves va précipiter les événements. À la Martinique, les 22 et 23 mai, de graves événements ont lieu. À la suite de l'arrestation d'un esclave, des manifestations ont lieu dans les rues de Saint-Pierre. Une maison dans laquelle se trouvait un certain nombre de blancs créoles est incendiée. Et le gouverneur de la Martinique, le général Rostolan, est amené à proclamer l'abolition de l'esclavage avant même que ne parvienne de France le décret émancipateur. Il rencontre des événements à son collègue de la Guadeloupe. Nous sommes dans une position épouvantable. Hier, j'avais reçu des nouvelles alarmantes. Je me suis rendu...

De son côté, le gouverneur de la Guadeloupe a réuni le conseil privé. On y prend connaissance d'un rapport alarmant du directeur de l'Intérieur. Monsieur le directeur de l'Intérieur entretient le conseil d'une lettre qu'il vient de recevoir du maire de la commune du Lamantin. Administrateur depuis 2 jours seulement de l'habitation de Madame Veuve Dupuis, j'ai été obligé de requérir, monsieur le juge de paix, l'atelier de cette propriété ayant déserté en masse ce matin pour se rendre dans le bourg. Ils m'ont déclaré être libre et ne vouloir travailler que moyennant salaire. J'ai su avant midi que la totalité des ateliers de la commune avait agi de même.

Le 28 mai 1848, le gouverneur annonce au ministre de la Marine et des colonies le résultat des délibérations du conseil privé et la grande décision qu'il a été amené à prendre. Citoyens ministres, le temps a marché, les circonstances sont devenues pressantes. J'ai eu, dans l'intérêt de l'ordre et de la tranquillité, une grande mesure à prendre. Hier, de l'avis unanime du conseil privé, j'ai aboli immédiatement l'esclavage à la Guadeloupe. Les événements graves survenus à la Martinique dans les journées des 22 et 23 du courant, l'acte de libération générale qui en a été la suite, ont fait à la Guadeloupe une position de laquelle il fallait s'empresser de sortir. Les esclaves de la Martinique étant appelés à la liberté, ceux de la Guadeloupe devaient jouir du même bienfait. C'est ce que j'ai senti de suite en apprenant ce qui se passait dans la colonie sœur. C'est ce que tous les bons esprits ont senti avec moi. En conséquence, hier, 27 mai, à 6 heures du matin, j'ai réuni le conseil privé afin de déclarer avec ce concours, comme je l'ai dit plus haut, que l'esclavage n'existe pas.

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